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1: Bonjour à tous. On débute cet agenda avec la fête Saint-Christophe de Bergilet. Pour l'occasion, le clap Bergilet vous a concocté un week-end de folie. Vendredi dès 20h, place aux neurones et à la musique avec le célèbre grand blind test suivi de la soirée Summer Party. Samedi après-midi, sortez vos baskets pour le traditionnel jogging de Saint-Christophe avec des parcours de 1, 5 et 10 km pour les petits et les grands. Et dimanche, ne manquez pas la traditionnelle messe en plein air suivie de la célèbre bénédiction des véhicules, une ambiance foraine pour les enfants et de quoi se restaurer tout le week-end. Retrouvez les infos sur le site clapbergilet.be.

Les brokers de chambre londoniens Londinium revient en Belgique avec Vision de Lumière, un programme a cappella inspiré par les thèmes de la lumière, de la paix et de l'espoir. À travers 5 siècles de musique chorale, le concert réunira des œuvres de grands compositeurs.

0: compositeurs britanniques de la Renaissance à nos jours. Retrouvez les infos sur la page Facebook de l'église Saint-Jacques de Liège.
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0: 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Bonjour Renaud.
1: Bonjour Thierry, bonjour à tous. Des milliers de personnes présentes hier soir au parc du cinquantenaire à Bruxelles pour la clôture des festivités du 21 juillet. Au programme, il y avait des concerts regroupant des artistes belges et le traditionnel feu d'artifice. Plus tôt dans la journée, le roi Philippe et la reine Mathilde ont assisté au défilé civil et militaire, un défilé durant lequel les troupes ukrainiennes ont participé, tout comme elles l'avaient fait lors du défilé du 14 juillet en France. Lors de ce défilé, les avions F-35 ont également opéré un vol au-dessus de Bruxelles, marquant ainsi leur premier bain de foule. C'est une première en Europe. Le Parlement français a définitivement adopté mardi une proposition de loi interdisant les réseaux sociaux au moins de 15 ans. Cette loi doit entrer en vigueur dès septembre pour protéger la santé des enfants et des adolescents. La mise en place de cette mesure était une promesse d'Emmanuel Macron. La loi entrera en vigueur dès le 1er septembre pour les nouveaux comptes. Pour les comptes déjà existants, elle s'appliquera avec un délai de 4 mois. Le texte prévoit aussi l'interdiction du téléphone portable au lycée, comme c'est déjà le cas dans les écoles et les collèges. Des exceptions pourront toutefois être prévues par le règlement intérieur de l'établissement. Toujours en France, l'inquiétude grandit dans le Var où un incendie progresse à toute vitesse. 1700 hectares ont déjà été parcourus depuis son déclenchement. La préfecture a demandé des évacuations de populations plus nombreuses dans la région, indiquant qu'au total entre 300 et 400 personnes avaient déjà été mises à l'abri. Près de 900 pompiers et des moyens aériens sont mobilisés pour lutter contre le feu. Marc Baumel va s'engager avec les Diables Rouges jusqu'en 2028. Sauf revirement de situation, le Néerlandais succédera à Rudy Garcia au poste de sélectionneur. Les négociations avec l'ancien entraîneur d'Anvers en sont à leur phase finale. Van Bommel signera un contrat qui courra jusqu'à l'Euro 2028. Selon des sources proches de l'Union belge relayées dans plusieurs médias, la fédération serait d'accord avec Marc Baumel sur tous les points, à l'exception de quelques détails. Marc Baumel est réputé pour ses qualités tactiques et pour ses compétences en gestion des ressources humaines. Remco Evenepoel s'est offert la 16e étape du Tour de France pour le 21 juillet. Le triple champion du monde en titre de la spécialité s'est imposé sur le contre-la-montre individuel de 26 km tracé entre Évian-les-Bains et Thonon-les-Bains. Il s'agit de la deuxième victoire de rang de Remco sur ce Tour de France, une victoire qui lui permet de conforter sa deuxième place au général à 4 minutes 32 du leader Tadej Pogacar. Ce mercredi, la 17e étape emmènera le peloton de Chambéry à Voiron.
2: 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La météo.
1: Ce mercredi, les champs nuageux seront nombreux et parfois porteurs de quelques faibles précipitations. Par moments, quelques éclaircies vont également se dessiner à travers la couverture nuageuse. Les températures, elles, seront proches des 21 degrés dans notre région. Ce matin, le thermomètre indique 13 degrés à Liège, à Rouen-Jupy, à Metz et Rond-Remicourt, Clavier, Juprel, Bassange, Chauffontaine et Compiègne-aux-Pots. Voilà qui clôture ces informations. Tout de suite, retour à la musique avec Thierry.
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0: Thierry Bovy.
1: Merci d'écouter l'Ardent Réveil de l'été sur LFM en ce 22 juillet. Nous sommes le 203e jour de l'année. On souhaite une bonne fête aux Marie-Madeleine, Madeleine, ainsi qu'à leur variante, Magdalena par exemple. On souhaite également un bon anniversaire à vous qui êtes nés en 22 juillet, tout comme la chanteuse Mireille Mathieu, l'acteur Willem Dafoe, la chanteuse Selena Gomez, l'acteur belge Olivier Gourmet, ou encore l'acteur américain Danny Glover, qu'on a pu voir aux côtés de Mel Gibson notamment, dans la série de films L'Arme Fatale en 1894, dans les souvenirs du jour, Paris-Rouen est la première compétition automobile de l'histoire. En 2009, l'éclipse solaire la plus longue du siècle est enregistrée en Inde avec une durée de plus de 6 minutes. Et puis on se rappelle également en 2021 le décès de l'humoriste Jean-Yves Lafesse. Pourvu que ça dure était son expression favorite. Voilà, on repart dans la musique maintenant sur LFM. Très belle journée.

0: La plage principale de son album Enfants Difficiles, Les Enfants Difficiles, le single de Mentissa sur LFM. Mentissa qui sera peut-être ce soir entre 21 et 22h dans votre rendez-vous 100% belge, 60 minutes avec le meilleur de la musique made in Belgium. Dans la suite du programme, nous écouterons Kana avec sa plantation. On retrouvera également New Religion de Faithless et Bibi Rexha. Et puis dans quelques instants, Ed Sheeran sera là pour Galway Girl. Dans l'immédiat, c'est Amandine qu'on retrouve pour l'agenda sur LFM.
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0: Bonjour Amandine.
2: Bonjour Thierry, bonjour à tous.
0: On débute cet agenda avec la fête de Saint-Christophe de Bergilet.
2: Pour l'occasion, le clap Bergilet vous a concocté un week-end de folie. Vendredi dès 20h, place aux neurones et à la musique avec le célèbre grand blind test suivi de la soirée Summer Party. Samedi après-midi, sortez vos baskets pour le traditionnel jogging de Saint-Christophe avec des parcours de 1, 5 et 10 km pour les petits et les grands. Et dimanche, ne manquez pas la traditionnelle messe en plein air suivie de la célèbre bénédiction des véhicules, une ambiance foraine pour les enfants et de quoi se restaurer tout le week-end. Retrouvez les infos sur le site clapbergilet.be.
0: Direction Warem avec les estivales de la Dolomie.
2: Jusqu'au 2 août, la place Albert 1er de Warem vous propose un véritable village à ciel ouvert avec au programme une avalanche de concerts et de DJ sets. Pour les enfants et les familles, le site vous propose un château gonflable, un mini-golf, du badminton, des pistes de pétanque ainsi que des magiciens et des clowns. Retrouvez les infos sur la page Facebook Festifabri.
0: On continue avec les vacances d'été au Préhistomuséum de Flémal.
2: Cet été, partez à la découverte du quotidien des premiers agriculteurs et éleveurs. Plongez au cœur des savoir-faire du néolithique et à travers les différentes animations, nourrir les animaux, modeler une poterie, essayer la moussure des céréales, observer le polissage du type préhistorique ou encore participer à des expériences autour des savoir-faire du néolithique. Vous aurez l'occasion de manipuler, expérimenter, observer et apprendre à travers une véritable aventure familiale. Entre patrimoine, nature et découverte, chacun trouve sa place pour vivre la préhistoire autrement. Retrouvez les infos sur le site préhisto.museum.
0: Jusqu'au 26 juillet, le parc Henrion de Huy accueille Huy les Bains.
2: C'est le rendez-vous idéal pour décompresser entre amis ou en famille dans une ambiance de station balnéaire au cœur de la ville.

0: avec des zones de jeu dédiées, des châteaux gonflables et des mascottes. Et cette année, l'événement frappe fort avec une grosse nouveauté, une immense piste de roller accessible pour faire le plein de fun et de glisse. Info sur visitewii.be.
1: Et on termine avec le château de Modave qui présente jusqu'au 26 juillet la pièce Comme les gens qui ont peur de l'eau.
0: 25 ans après la création de ce spectacle mythique, la compagnie Lazy reprend son exploration de nos angoisses pour en extraire tout le potentiel comique. Proposé dans le hall d'entrée du château, cette évocation de nos frousses les plus insidieuses se nourrit de l'atmosphère spécifique du lieu. Retrouvez les infos sur le site modavecastle.be.
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0: Belle collaboration entre le groupe Faithless et la chanteuse Bibi Rexha qui prête sa voix donc à ce titre New Religion avec en musique de fond le fameux Insomnia, l'hymne dance floor. Très très bon mercredi matin en notre compagnie à l'écoute de la meilleure musique. On retrouvera dans quelques minutes Julien Doré avec Paris Seychelles et puis juste avant le son de Technotronic, ça va vous faire bouger déjà ce matin. On va se remémorer le fameux Pump Up de James, ce sera juste après les infos. On retrouve le Zoom Région de Renaud Dubois dans quelques instants.
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un service de crise accessible aux jeunes 24 heures sur 24 à Liège. Cela pourrait bientôt être une réalité. La Fédération Wallonie-Bruxelles lance en effet un appel à projet pour la création de ce service en cité ardente, indique La Dernière Heure. L'annonce a été faite par la ministre de l'Enfance, de la Jeunesse, de l'Aide à la Jeunesse et des Maisons de Justice, Valérie Lecrenier. Le gouvernement lance un appel à projet, ce qui permettra de répondre à l'augmentation de l'errance et du sans-abrisme juvénile en Fédération Wallonie-Bruxelles et plus particulièrement sur le territoire liégeois. Un tel service d'accueil, d'intervention et d'accompagnement répondra à un besoin structurel clairement identifié sur le territoire, note la ministre. Ce dispositif sera ouvert 24 heures sur 24. Il sera accessible sans démarche préalable. Ce service pourrait voir le jour d'ici un an. La princesse Astrid et le prince Lorenz étaient à Liège hier à l'occasion de la fête nationale. Liège a accueilli mardi la princesse Astrid et le prince Lorenz pour le traditionnel Te Deum célébré à la cathédrale Saint-Paul. Une visite royale qui n'avait plus eu lieu depuis plusieurs années dans la cité ardente pour cette cérémonie du 21 juillet. Avant l'office, ils ont passé en revue les troupes avant de rejoindre la cathédrale. Accueillis au son de la brabançonne, la princesse et le prince ont salué les militaires, les autorités locales ainsi que l'évêque de Liège, Monseigneur Jean-Pierre Delville. Le Te Deum, qui est célébré chaque année à cette date, rassemble les autorités civiles, militaires, judiciaires et religieuses, mais également des citoyens venus assister à la cérémonie. Près de 8 terrains de football partis en fumée hier entre Ouffet et Warzée. C'est lors de la réalisation de ballots que le feu a pris dans une machine agricole et qu'il s'est répandu au champ sec avec un important dégagement de fumée. Les pompiers de la zone Emecos sont intervenus en nombre début d'après-midi avec 12 pompiers et 4 camions. Un peu avant 16h, les pompiers étaient toujours sur place et la route entre Warzée et Seigny était bloquée à la circulation. Ce n'est pas le premier incendie du type dans la région. Dimanche, déjà plusieurs hectares partaient en fumée à Anu. Le feu s'étend lui aussi déclenché lors de la confection de ballots. Le Recyparc de Glun rouvre ses portes. Après plusieurs mois de travaux, le Recyparc sera à nouveau accessible au public dès ce mercredi. Durant ce temps de fermeture, des travaux de transformation ont été réalisés, ce qui marque des avancées pour le personnel, indique Intradel. Un cadre de travail plus confortable pour les équipes, ainsi qu'une meilleure performance énergétique du bâtiment et plus de sécurité pour la collecte des déchets spéciaux et ménagers. Et en plus d'améliorer l'accueil, le Recyparc va désormais disposer d'un espace dédié à la collecte d'objets et de mobilier réutilisable. C'est là-dessus que se clôture ce Zoom Région. Tout de suite, retour à la musique avec Thierry.

0: Un petit voyage musical en compagnie d'LFM et Julien Doré. Nous écoutions Paris-Séchelles dans l'Ardent Réveil. Excellent début de semaine. Et oui, il y en a qui commencent seulement la semaine aujourd'hui, en ce mercredi. Ils ont fait le pont lundi, mardi, un très très long week-end. Bah, ça fait du bien, ça aussi. On est reparti donc ensemble jusqu'à vendredi avec la suite de la musique sur LFM. Nous écouterons ABC pour casser de Peter Kitsch et Lala. On aura aussi Mike Posner avec I Took a Pill et les Ibiza. Et puis dans un instant, I Just Might. Le son disco-funk de Bruno Mars. Ce sera juste après l'horoscope avec Amandine.
1: Bonjour à tous les Béliers, le soleil signe à Jupiter en Lion, une belle période débute sur le plan sentimental, la complicité et les émotions sont positives. Les taureaux, la vie familiale et le foyer occupent le devant de la scène, des changements d'organisation à la maison se dessinent. Les Gémeaux, une page se tourne et une autre s'écrit, les prochaines semaines s'annoncent riches en opportunités et en changements positifs. Les cancers sous l'influence du soleil, votre situation financière évolue favorablement, une hausse de revenus devient envisageable. Les Lions, avec l'arrivée du soleil dans votre signe aux côtés de Jupiter, vous filez tout droit vers la réussite, tout domaine confondu. Les Vierges, vous prenez naturellement du recul, le besoin de vous recentrer et de recharger vos batteries se fait davantage sentir. Les Balances, vous redéfinissez complètement vos objectifs personnels et vous avez désormais les moyens de vos ambitions. Les Scorpions, recentrage professionnel récent ouvre la voie à une belle continuité, votre évolution se confirme dès aujourd'hui. Les Sagittaires, quelques formalités administratives avancent plus facilement, malgré leur caractère parfois exigeant et contraignant. Les Capricornes, les échanges en famille se portent sur le patrimoine, la transmission et les valeurs qui vous sont inculquées. Les Verseaux, vos liens avec les autres évoluent

0: termine l'horoscope de ce mercredi 22 juillet. On se retrouve demain pour un nouvel horoscope et je vous souhaite une très belle journée à tous.
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Un titre qui donne envie de voyager, qui nous ramenait 10 années en arrière déjà. Mike Posner avec I Took a Pill et l'Ibiza dans l'ardent réveil de ce mercredi. Dans la suite de la musique, pour aller jusqu'aux infos de 8h, on va notamment écouter le groupe Puggy. Puggy qui sera d'ailleurs du côté des Francofolies de Spa ce samedi 25 juillet. Ils se produiront sur la scène Proximus dans le village francofou à 21h20. C'est assez précis comme horaire. On va les écouter maintenant avec For a Minute. C'est leur dernier single. C'est sur LFM. Très bonne matinée.

0: 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Bonjour Renaud.
1: Bonjour Thierry, bonjour à tous. Des milliers de personnes présentes hier soir au parc du cinquantenaire à Bruxelles pour la clôture des festivités du 21 juillet. Au programme, il y avait des concerts regroupant des artistes belges et le traditionnel feu d'artifice. Plus tôt dans la journée, le roi Philippe et la reine Mathilde ont assisté au défilé civil et militaire, un défilé durant lequel les troupes ukrainiennes ont participé, tout comme elles l'avaient fait lors du défilé du 14 juillet en France. Lors de ce défilé, les avions F-35 ont également opéré un vol au-dessus de Bruxelles, marquant ainsi leur premier bain de foule. C'est une première en Europe. Le Parlement français a définitivement adopté mardi une proposition de loi interdisant les réseaux sociaux au moins de 15 ans. Cette loi doit entrer en vigueur dès septembre pour protéger la santé des enfants et des adolescents. La mise en place de cette mesure était une promesse d'Emmanuel Macron. La loi entrera en vigueur dès le 1er septembre pour les nouveaux comptes. Pour les comptes déjà existants, elle s'appliquera avec un délai de 4 mois. Le texte prévoit aussi l'interdiction du téléphone portable au lycée, comme c'est déjà le cas dans les écoles et les collèges. Des exceptions pourront toutefois être prévues par le règlement intérieur de l'établissement. Toujours en France, l'inquiétude grandit dans le Var où un incendie progresse à toute vitesse. 1700 hectares ont déjà été parcourus depuis son déclenchement. La préfecture a demandé des évacuations de populations plus nombreuses dans la région, indiquant qu'au total entre 300 et 400 personnes avaient déjà été mises à l'abri. Près de 900 pompiers et des moyens aériens sont mobilisés pour lutter contre le feu. Marc Baumel va s'engager avec les Diables Rouges jusqu'en 2028. Sauf revirement de situation, le Néerlandais succédera à Rudy Garcia au poste de sélectionneur. Les négociations avec l'ancien entraîneur d'Anvers en sont à leur phase finale. Van Baumel signera un contrat qui courra jusqu'à l'Euro 2028. Selon des sources proches de l'Union belge relayées dans plusieurs médias, la fédération serait d'accord avec Marc Baumel sur tous les points, à l'exception de quelques détails. Marc Baumel est réputé pour ses qualités tactique et pour ses compétences en gestion des ressources humaines. Remco Evenepoel s'est offert la 16e étape du Tour de France pour le 21 juillet. Le triple champion du monde en titre de la spécialité s'est imposé sur le contre-la-montre individuel de 26 km tracé entre Évian-les-Bains et Thonon-les-Bains. Il s'agit de la deuxième victoire de rang de Remco sur ce Tour de France, une victoire qui lui permet de conforter sa deuxième place au général à 4 minutes 32 du leader Tadej Pogacar. Ce mercredi, la 17e étape emmènera le peloton de Chambéry à Voiron.
2: 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La météo.
1: Ce mercredi, les champs nuageux seront nombreux et parfois porteurs de quelques faibles précipitations. Par moments, quelques éclaircies vont également se dessiner à travers la couverture nuageuse. Les températures, elles, seront proches des 21 degrés dans notre région. Ce matin, le thermomètre indique 13 degrés à Liège, à Rouen-Jupy, à Metz, Héron, Remicourt, Clavier, Juprelles, Bassange, Chauffontaine et Compiègne-au-Pont. Voilà qui clôture ces informations. Tout de suite, retour à la musique avec Thierry.
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1: Merci d'écouter l'ardent réveil de l'été sur LFM en ce 22 juillet. Nous sommes le 203e jour de l'année. On souhaite une bonne fête aux Marie-Madeleine, Madeleine, ainsi qu'à leur variante, Magdalena par exemple. On souhaite également un bon anniversaire à vous qui êtes nés en 22 juillet, tout comme la chanteuse Mireille Mathieu, l'acteur Willem Dafoe, la chanteuse Selena Gomez, l'acteur belge Olivier Gourmet, ou encore l'acteur américain Danny Glover, qu'on a pu voir aux côtés de Mel Gibson notamment, dans la série de films L'Arme Fatale, en 1894, dans les souvenirs du jour, Paris-Rouen est la première compétition automobile de l'histoire. En 2009, l'éclipse solaire la plus longue du siècle est enregistrée en Inde avec une durée de plus de 6 minutes. Et puis on se rappelle également en 2021 le décès de l'humoriste Jean-Yves Lafesse. Pourvu que ça dure était son expression favorite. Voilà, on repart dans la musique maintenant sur LFM. Très belle journée.

0: titre qui fait l'unanimité en Belgique, et c'est pas courant ça quand même, hein. Aussi bien numéro 1 en Flandre que côté Wallonie-Bruxelles, Shakira et Burna Boy avec l'hymne de la Coupe du Monde de Football 2026, c'était Die Die dans l'ardent réveil. Pour la suite de la playlist, Stardust avec le son French Touch de Music Sounds Better With You. On retrouvera également MC Solar et Zao pour Comme Caroline, et on aura le plaisir d'écouter Soprano d'ici quelques instants avec à nos héros du quotidien. Dans l'immédiat, le coup d'œil sur l'agenda, c'est avec Amandine.
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0: Bonjour Amandine.
2: Bonjour Thierry, bonjour à tous.
0: On débute cet agenda avec l'église Saint-Jacques de Liège qui vous propose un concert ce samedi à 18h.
2: Pour l'occasion, le célèbre chœur de chambre londonien Londinium revient en Belgique avec Vision de Lumière, un programme a cappella inspiré par les thèmes de la lumière, de la paix et de l'espoir. À travers 5 siècles de musique chorale, le concert réunira des œuvres de grands compositeurs britanniques de la Renaissance à nos jours. Retrouvez les infos sur la page Facebook de l'église Saint-Jacques de Liège.
0: L'office du tourisme de Amoire vous propose en ce moment son parcours d'énigmes Enigma.
2: Sortez vos vestes en jean et préparez vos overboards car vous plongez en plein cœur de la trilogie culte Retour vers le futur.

0: Rami afin de résoudre la quinzaine de questions et d'énigmes concoctées par Doc Brown. Retrouvez les infos sur le site armoiretourisme.be.
1: Ce dimanche, les amateurs de vintage se fixeront rendez-vous à Ougré pour la brocante couverte des ateliers centraux.
0: L'occasion de chiner dans ce magnifique site industriel reconverti. Plus de 240 exposants vous y attendent dans une ambiance conviviale avec de la musique et de quoi vous restaurer. Retrouvez les infos sur la page Facebook Brocante Couverte des ateliers centraux.
1: Durant les vacances, le Préhisto Muséum de Flémal vous propose ses animations d'été.
0: Partez à la découverte du quotidien des premiers agriculteurs et éleveurs. Plongez au cœur des savoir-faire du néolithique et à travers

0: Callisto.museum.
1: Et on termine avec une balade au cœur de l'abbaye du Val Saint-Lambert, organisée ce samedi à 14h.
0: Laissez-vous surprendre par l'âme de ce lieu hors du temps. Ancienne abbaye cistercienne, le site raconte à lui seul une incroyable aventure humaine entre spiritualité, savoir-faire et révolution industrielle.

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0: L'As de trèfle qui pique ton cœur. Caroline revisitée par MC Solar lui-même et Zao avec ce nouveau titre, cette nouvelle chanson, hein. Comme Caroline dans l'ardent réveil de ce mercredi matin sur LFM. La suite de la playlist avec la bande originale du film de Full Monty. On se souvient de cette comédie anglaise qui a marqué son époque en 1997 avec une bande originale incroyable où on retrouvait par exemple Hot Stuff de Donna Summer. C'est ce qu'on écoutera dans un instant. Ce sera juste après le Zoom Région de Renaud Dubois sur LFM.
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2: Bonjour Thierry, bonjour à tous. Un service de crise accessible aux jeunes 24 heures sur 24 à Liège. Cela pourrait bientôt être une réalité. La Fédération Wallonie-Bruxelles lance en effet un appel à projet pour la création de ce service en cité ardente, indique la dernière heure. L'annonce

national. Liège a accueilli mardi la princesse Astrid et le prince Lorenz pour le traditionnel Te Deum célébré à la cathédrale Saint-Paul. Une visite royale qui n'avait plus eu lieu depuis plusieurs années dans la cité ardente pour cette cérémonie du 21 juillet. Avant l'office, ils ont passé en revue les troupes avant de rejoindre la cathédrale. Accueillis au son de la brabançonne, la princesse et le prince ont salué les militaires, les autorités locales ainsi que l'évêque de Liège, Monseigneur Jean-Pierre Delville. Le Te Deum, qui est célébré chaque année à cette date, rassemble les autorités civiles, militaires, judiciaires et religieuses, mais également des citoyens venus assister à la cérémonie. Près de 8 terrains de football partis en fumée hier entre Ouffet et Warzé. C'est lors de la réalisation de ballots que le feu a pris dans une machine agricole et qu'il s'est répandu au champ sec avec un important dégagement de fumée. Les pompiers de la zone Emecos sont intervenus en nombre début d'après-midi avec 12 pompiers et 4 camions. Un peu avant 16h, les pompiers étaient toujours sur place et la route entre Warzé et Seigny était bloquée à la circulation. Ce n'est pas le premier incendie du type dans la région. Dimanche déjà, plusieurs hectares partaient en fumée à Anu. Le feu s'étend lui aussi déclenché lors de la confection de ballots. Le Recyparc de Glun rouvre ses portes. Après plusieurs mois de travaux, le Recyparc sera à nouveau accessible au public dès ce mercredi. Durant ce temps de fermeture, des travaux de transformation ont été réalisés, ce qui marque des avancées pour le personnel, indique Intradel. Un cadre de travail plus confortable pour les équipes, ainsi qu'une meilleure performance énergétique du bâtiment et plus de sécurité pour la collecte des déchets spéciaux et ménagers. Et en plus d'améliorer l'accueil, le Recyparc va désormais disposer d'un espace dédié à la collecte d'objets et de mobilier réutilisable. C'est là-dessus que se clôture ce Zoom Région. Tout de suite, retour à la musique avec Thierry.

0: Une chanson écrite par Vita et brillamment interprétée par Jiménez et Amel Bent. C'était Jusqu'au bout sur LFM. Dans la suite de la playlist de l'Ardent Réveil, on aura Malo avec I Believe. On retrouvera également Madonna sur son album Confessions dans le Dance Floor, la partie 1. Vous savez que la partie 2 est sortie il y a peu. Là, on retrouvera le son de Gimme Gimme Gimme de ABBA avec le titre Hang Up. Et puis, dans un instant, c'est Kygo qui nous arrive avec son dernier single, c'est Save My Love. Ce sera juste après l'horoscope.
1: Bonjour à tous les Béliers, le soleil signe à Jupiter en Lion. Une belle période débute sur le plan sentimental. La complicité, les émotions sont positives. Les taureaux, la vie familiale et le foyer occupent le devant de la scène. Des changements d'organisation à la maison se dessinent. Les gémeaux, une page se tourne et une autre s'écrit. Les prochaines semaines s'annoncent riches en opportunités et en changements positifs. Les cancers, sous l'influence du soleil, votre situation financière évolue favorablement. Une hausse de revenus devient envisageable. Les lions, avec l'arrivée du soleil dans votre signe aux côtés de Jupiter, vous filez tout droit vers la réussite, tout domaine confondu. Les vierges, vous prenez naturellement du recul. Le besoin de vous recentrer et de recharger vos batteries se fait davantage sentir. Les balances, vous redéfinissez complètement vos objectifs personnels et vous avez désormais les moyens de vos ambitions. Les scorpions, en recentrage professionnel récent, ouvrent la voie à une belle continuité. Votre évolution se confirme dès aujourd'hui. Les sagittaires, quelques formalités administratives avancent plus facilement, malgré leur caractère parfois exigeant et contraignant. Les capricornes, les échanges en famille se portent sur le patrimoine, la transmission et les valeurs qui vous sont inculquées. Les Verseaux,

0: termine l'horoscope de ce mercredi 22 juillet. On se retrouve demain pour un nouvel horoscope et je vous souhaite une très belle journée à tous.
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Ce titre de reine de la pop n'est certainement pas usurpé. Elle a toujours réussi à se renouveler. Et là, en 2005, elle nous surprenait avec cet album Confessions on the Dance Floor, dont les titres Hung Up a été classé numéro 1 quasiment partout. C'était Madonna sur LFM. On va rejoindre les infos de 9h, notamment avec Christophe Willem, pour qui tout va bien. Son single System, qu'on va écouter dans un instant, fonctionne pas mal du tout. Il y a un 7e album studio qui est prévu pour l'automne prochain. Et puis, il y aura une tournée des Zénith et un premier Accor Arena en 2027 qui marqueront les 20.

0: 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Bonjour Renaud.
1: Bonjour Thierry, bonjour à tous. Des milliers de personnes présentes hier soir au parc du cinquantenaire à Bruxelles pour la clôture des festivités du 21 juillet. Au programme, il y avait des concerts regroupant des artistes belges et le traditionnel feu d'artifice. Plus tôt dans la journée, le roi Philippe et la reine Mathilde ont assisté au défilé civil et militaire, un défilé durant lequel les troupes ukrainiennes ont participé, tout comme elles l'avaient fait lors du défilé du 14 juillet en France. Lors de ce défilé, les avions F-35 ont également opéré un vol au-dessus de Bruxelles, marquant ainsi leur premier bain de foule. C'est une première en Europe. Le Parlement français a définitivement adopté mardi une proposition de loi interdisant les réseaux sociaux au moins de 15 ans. Cette loi doit entrer en vigueur dès septembre pour protéger la santé des enfants et des adolescents. La mise en place de cette mesure était une promesse d'Emmanuel Macron. La loi entrera en vigueur dès le 1er septembre pour les nouveaux comptes. Pour les comptes déjà existants, elle s'appliquera avec un délai de 4 mois. Le texte prévoit aussi l'interdiction du téléphone portable au lycée, comme c'est déjà le cas dans les écoles et les collèges. Des exceptions pourront toutefois être prévues par le règlement intérieur de l'établissement. Toujours en France, l'inquiétude grandit dans le Var où un incendie progresse à toute vitesse. 1700 hectares ont déjà été parcourus depuis son déclenchement. La préfecture a demandé des évacuations de populations plus nombreuses dans la région, indiquant qu'au total entre 300 et 400 personnes avaient déjà été mises à l'abri. Près de 900 pompiers et des moyens aériens sont mobilisés pour lutter contre le feu. Marc Baumel va s'engager avec les Diables Rouges jusqu'en 2028. Sauf revirement de situation, le Néerlandais succédera à Rudy Garcia au poste de sélectionneur. Les négociations avec l'ancien entraîneur d'Anvers en sont à leur phase finale. Van Baumel signera un contrat qui courra jusqu'à l'Euro 2028. Selon des sources proches de l'Union belge relayées dans plusieurs médias, la fédération serait d'accord avec Marc Baumel sur tous les points, à l'exception de quelques détails. Marc Baumel est réputé pour ses qualités tactique et pour ses compétences en gestion des ressources humaines. Remco Evenepoel s'est offert la 16e étape du Tour de France pour le 21 juillet. Le triple champion du monde en titre de la spécialité s'est imposé sur le contre-la-montre individuel de 26 km tracé entre Évian-les-Bains et Thonon-les-Bains. Il s'agit de la deuxième victoire de rang de Remco sur ce Tour de France. Une victoire qui lui permet de conforter sa deuxième place au général à 4 minutes 32 du leader Tadej Pogacar. Ce mercredi, la 17e étape emmènera le peloton de Chambéry à Voiron.
2: 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La météo.
1: Ce mercredi, les champs nuageux seront nombreux et parfois porteurs de quelques faibles précipitations. Par moments, quelques éclaircies vont également se dessiner à travers la couverture nuageuse. Les températures, elles, seront proches des 21 degrés dans notre région. Ce matin, le thermomètre indique 13 degrés à Liège, à Ouen-Jupy, à Metz, Héron, Remicourt, Clavier, Juprelles, Bassange, Chauxfontaine et Compiègne-au-Pont. Voilà qui clôture ces informations. Tout de suite, retour à la musique avec Thierry.
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1: Merci d'écouter l'Ardent Réveil de l'été sur LFM en ce 22 juillet. Nous sommes le 203e jour de l'année. On souhaite une bonne fête aux Marie-Madeleine, Madeleine, ainsi qu'à leur variante, Magdalena par exemple. On souhaite également un bon anniversaire à vous qui êtes nés en 22 juillet, tout comme la chanteuse Mireille Mathieu, l'acteur Willem Dafoe, la chanteuse Selena Gomez, l'acteur belge Olivier Gourmet, ou encore l'acteur américain Danny Glover, qu'on a pu voir aux côtés de Mel Gibson notamment, dans la série de films L'Arme Fatale en 1894, dans les souvenirs du jour, Paris-Rouen est la première compétition automobile de l'histoire. En 2009, l'éclipse solaire la plus longue du siècle est enregistrée en Inde avec une durée de plus de 6 minutes. Et puis on se rappelle également en 2021 le décès de l'humoriste Jean-Yves Lafesse. Pourvu que ça dure était son expression favorite. Voilà, on repart dans la musique maintenant sur LFM. Très belle journée.

0: Le trio italien FL65 qui a fait danser la planète avec cette chanson Blue Dabali Dabada. Nous étions à la veille des années 2000 sur LFM. La suite de l'ardent réveil en ce milieu de matinée avec Imani pour Don't Be So Shy. On retrouvera également Jean-Jacques Goldman avec On Ira. Et puis dans un instant, on écoutera Oria au rayon tube actuel avec Soirée Mondaine. Ce sera juste après l'agenda avec Amandine.
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0: Bonjour Amandine.
2: Bonjour Thierry, bonjour à tous.
0: On débute cet agenda avec la fête de Saint-Christophe de Bergillet.
2: Pour l'occasion, le clap Bergillet vous a concocté un week-end de folie. Vendredi dès 20h, place aux neurones et à la musique avec le célèbre grand blind test suivi de la soirée Summer Party. Samedi après-midi, sortez vos baskets pour le traditionnel jogging de Saint-Christophe avec des parcours de 1, 5 et 10 km pour les petits et les grands. Et dimanche, ne manquez pas la traditionnelle messe en plein air suivie de la célèbre bénédiction des véhicules, une ambiance foraine pour les enfants et de quoi se restaurer tout le week-end. Retrouvez les infos sur le site clapbergillet.be.
0: Direction Warem avec les estivales de la Dolomie.
2: Jusqu'au 2 août, la place Albert 1er de Warem vous propose un véritable village à ciel ouvert avec au programme une avalanche de concerts et de DJ sets. Pour les enfants et les familles, le site vous propose un château gonflable, un mini-golf, du badminton, des pistes de pétanque ainsi que des magiciens et des clowns. Retrouvez les infos sur la page Facebook Festifabri.
0: On continue avec les vacances d'été au Préhistomuséum de Flémal.
2: Cet été, partez à la découverte du quotidien des premiers agriculteurs et éleveurs. Plongez au cœur des savoir-faire du néolithique et à travers les différentes animations, nourrir les animaux, modeler une poterie, essayer la moussure des céréales, observer le polissage du type préhistorique ou encore participer à des expériences autour des savoir-faire du néolithique. Vous aurez l'occasion de manipuler, expérimenter, observer et apprendre à travers une véritable aventure familiale. Entre patrimoine, nature et découverte, chacun trouve sa place pour vivre la préhistoire autrement. Retrouvez les infos sur le site préhisto.museum.
0: Jusqu'au 26 juillet, le parc Henrion de Huy accueille Huy les Bains.
2: C'est le rendez-vous idéal pour décompresser entre amis ou en famille dans une ambiance de station balnéaire au cœur de la ville. Une ambiance ultra décontractée en journée avec transat, cocktails rafraîchissants et une multitude de chalets gourmands et de food trucks. À la nuit tombée, place à la fête avec des soirées DJ à thème et des concerts. Les enfants ne sont pas oubliés avec des zones de jeux dédiées, des châteaux gonflables et des mascottes. Et cette année, l'événement frappe fort avec une grosse nouveauté, une immense piste de roller accessible pour faire le plein de fun et de glisse. Info sur visite8.be.
0: Et on termine avec le château de Modave qui présente jusqu'au 26 juillet la pièce Comme les gens qui ont peur de l'eau.
2: 25 ans après la création de ce spectacle mythique, la compagnie L'Asie reprend son exploration de nos angoisses pour en extraire tout le potentiel comique. Proposé dans le hall d'entrée du château, cette évocation de nos frousses les plus insidieuses se nourrit de l'atmosphère spécifique du lieu. Retrouvez les infos sur le site modavecastle.be.
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0: Un extrait de son album En Passant, sorti en août 1997, qui contenait pas mal de beaux singles comme Bonne Idée, Le Coureur, Quand tu danses, Sache que je, ou encore On ira, qu'on écoutait à l'instant avec grand plaisir dans l'Ardent Réveil. Je vous ai réservé encore trois super tubes dans la suite du programme. Cool and the Gang avec Fresh, on aura aussi Gabriel de Najwa Belizel, ou encore le DJ français Kungs avec Galaxy. On aura le plaisir de retrouver tout ce beau monde juste après le Zoom Région de Renaud Dubois sur LFM.
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0: Avec Renaud Dubois.
5: Bonjour Thierry, bonjour à tous. Un service de crise accessible aux jeunes 24 heures sur 24 à Liège. Cela pourrait bientôt être une réalité. La Fédération Wallonie-Bruxelles lance en effet un appel à projet pour la création de ce service en cité ardente, indique la dernière heure. L'annonce a été faite par la ministre de l'Enfance, de la Jeunesse, de l'Aide à la Jeunesse et des Maisons de Justice, Valérie Lecrenier. Le gouvernement lance un appel à projet, ce qui permettra de répondre à l'augmentation de l'errance et du sans-abrisme juvénile en Fédération Wallonie-Bruxelles et plus particulièrement sur le territoire liégeois. Un tel service d'accueil, d'intervention et d'accompagnement répondra à un besoin structurel clairement identifié sur le territoire, note la ministre. Ce dispositif sera ouvert 24 heures sur 24. Il sera accessible sans démarche préalable. Ce service pourrait voir le jour d'ici

assister à la cérémonie. Près de 8 terrains de football partis en fumée hier entre Ouffet et Warzé, c'est lors de la réalisation de ballots que le feu a pris dans une machine agricole et qu'il s'est répandu au champ sec avec un important dégagement de fumée. Les pompiers de la zone Emeco sont intervenus en nombre début d'après-midi avec 12 pompiers et 4 camions. Un peu avant 16h, les pompiers étaient toujours sur place et la route entre Warzé et Seigny était bloquée à la circulation. Ce n'est pas le premier incendie du type dans la région. Dimanche déjà, plusieurs hectares partaient en fumée à Anu. Le feu s'étend lui aussi déclenché lors de la confection de ballots. Le Recyparc de Glun rouvre ses portes. Après plusieurs mois de travaux, le Recyparc sera à nouveau accessible au public dès ce mercredi. Durant ce temps de fermeture, des travaux de transformation ont été réalisés, ce qui marque des avancées pour le personnel, indique Intradel. Un cadre de travail plus confortable pour les équipes, ainsi qu'une meilleure performance énergétique du bâtiment et plus de sécurité pour la collecte des déchets spéciaux et ménagers. Et en plus d'améliorer l'accueil, le Recyparc va désormais disposer d'un espace dédié à la collecte d'objets et de mobilier réutilisable. C'est là-dessus que se clôture ce Zoom Région. Tout de suite, retour à la musique avec Thierry.

0: Un véritable titre feel good porté par des sonorités house et la voix du chanteur américain Theophilus London, Galaxy. Dans l'art d'en réveil, le DJ français Kungs était in the place. Au nom de la rose, c'est la chanson de Mousse qui arrive dans quelques instants. On écoutera aussi Katy Perry avec Snoop Dogg pour California Girls et on retrouvera notre Montois Teddy Bear aussi avec les chaussures roses. Ce sera juste après l'horoscope d'Amandine.
1: Bonjour à tous les Béliers, le soleil signe à Jupiter en Lion. Une belle période débute sur le plan sentimental. La complicité et les émotions sont positives. Les taureaux, la vie familiale et le foyer occupent le devant de la scène. Des changements d'organisation à la maison se dessinent. Les Gémeaux, une page se tourne et une autre s'écrit. Les prochaines semaines s'annoncent riches en opportunités et en changements positifs. Les cancers, sous l'influence du soleil, votre situation financière évolue favorablement. Une hausse de revenus devient envisageable. Les Lions, avec l'arrivée du soleil dans votre signe aux côtés de Jupiter, vous filez tout droit vers la réussite, tout domaine confondu. Les Vierges, vous prenez naturellement du recul. Le besoin de vous recentrer et de recharger vos batteries se fait davantage sentir. Les Balances, vous redéfinissez complètement vos objectifs personnels et vous avez désormais les moyens de vos ambitions. Les Scorpions, en recentrage professionnel récent, ouvrent la voie à une belle continuité. Votre évolution se confirme dès aujourd'hui. Les Sagittaires, quelques formalités administratives avancent plus facilement, malgré leur caractère parfois exigeant et contraignant. Les Capricornes, les échanges en famille se portent sur le patrimoine, la transmission et les valeurs qui vous sont inculquées. Les Verseaux, vos liens avec les autres évoluent

0: termine l'horoscope de ce mercredi 22 juillet. On se retrouve demain pour un nouvel horoscope et je vous souhaite une très belle journée à tous.
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0: On a du talent en Belgique, la preuve encore ici avec le Montois Teddy Bear et ses chaussures roses sur LFM. C'est ici que l'équipe de l'Ardent Réveil se retire. On se retrouve demain à partir de 7h pour une nouvelle édition. Entre 7h et 10h, l'Ardent Réveil de l'été. À midi, vous retrouverez Max pour passer l'heure de table. Et puis ce sera Fred qui passera la fin d'après-midi et le début de soirée en votre compagnie. Excellents moments musicaux. Et à demain, ciao ciao.
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1: Bonjour à tous. On débute cet agenda avec le château de Modave qui présente jusqu'au 26 juillet la pièce Comme les gens qui ont peur de l'eau. 25 ans après la création de ce spectacle mythique, la compagnie Lazy reprend son exploration de nos angoisses pour en extraire tout le potentiel comique. Proposée dans le hall d'entrée du château, cette évocation de nos frousses les plus insidieuses se nourrit de l'atmosphère.

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Et cette année, l'événement frappe fort avec une grosse nouveauté, une immense piste de roller accessible pour faire le plein de fun et de glisse. 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
1: Bonjour à tous. On débute cet agenda avec l'Office du tourisme de Armoire qui vous propose son parcours d'énigmes estivales Enigma. Pour cette 7e édition, préparez-vous un véritable voyage dans le temps. Sortez vos vestes en jean et préparez vos overboards car vous plongez en plein cœur de la trilogie culte Retour vers le futur jusqu'au 23.

C'est toujours un plaisir de venir vous faire un petit coucou, un petit clin d'œil, un petit signal comme ça. Et je m'assois à votre table tous les midis pendant les vacances d'été. Teddy Swims, Monsieur Je Sais Tout, Mr. Know It All. C'est une nouveauté dans la playlist de l'FM. Allez, j'espère que vous allez bien. Vous avez passé une belle journée hier, un petit peu patriote, hein, avec les drapeaux qu'on a sortis aux fenêtres. Dans quelques instants, Damiano David. On aura aussi le Believe. Qu'est-ce que je dis Believe? Le Belle Vie de Marguerite. Et tout de suite, le ballet de Céline Dion. Bon début d'après-midi.

côté Bellevue. Moi, j'aime bien. Franchement, Marguerite, depuis qu'elle est sortie de la Starac, c'est une des très très belles révélations. À défaut de l'avoir gagnée, bah, elle montre qu'on peut construire une très très belle carrière. Un petit peu comme Elena, hein, chez nous en Belgique. Carapicho, tic-tac, vous vous rappelez de ça? C'est quand même à la fin des années 90. C'était un des succès, je pense, de l'été 96, si je ne m'abuse. Eh ben, il arrive sur LFM.

ça va continuer. On est dans la queue de comète, comme l'on dit, le Die Die. Shakira et Burna Boy qui vont toujours nous rappeler que la Coupe du Monde, eh ben, en 2026, s'est tenue aux States, avec l'Espagne qui l'a gagnée. Dans quelques instants, Christophe Willem viendra à notre table avec beaucoup d'amour. Et puis Maniac nous rappelle Michael Sembello.

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0: Amandine, on la retrouve tout de suite avec l'agenda.
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2: Bonjour à tous. On débute cet agenda avec la fête Saint-Christophe de Bergilet. Pour l'occasion, le club Bergilet vous a concocté un week-end de folie. Vendredi dès 20h, place aux neurones et à la musique avec le célèbre grand blind test, suivi de la soirée Summer Party. Samedi après-midi, sortez vos baskets pour le traditionnel jogging de Saint-Christophe avec des parcours de 1, 5 et 10 km pour les petits et les grands. Et dimanche, ne manquez pas la traditionnelle messe en plein air, suivie de la célèbre bénédiction des véhicules, une ambiance foraine pour les enfants et de quoi se restaurer tout le week-end. Retrouvez les infos sur le site club.

0: l'occasion, le célèbre chœur de chambre londonien Londinium revient en Belgique avec Vision de Lumière, un programme a cappella inspiré par les thèmes de la lumière, de la paix et de l'espoir. À travers 5 siècles de musique chorale, le concert réunira des œuvres de grands compositeurs britanniques de la Renaissance à nos jours. Retrouvez les infos sur la page Facebook de l'église Saint-Jacques de Liège.
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1: Bonjour à tous. On débute cet agenda avec le château de Modave qui présente jusqu'au 26 juillet la pièce Comme les gens qui ont peur de l'eau. 25 ans après la création de ce spectacle mythique, la compagnie L'Asie reprend son exploration de nos angoisses pour en extraire tout le potentiel comique. Proposée dans le hall d'entrée du château, cette évocation de nos frousses les plus insidieuses se nourrit de l'atmosphère.

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Les enfants ne sont pas oubliés avec des zones de jeux dédiées, des châteaux gonflables et des mascottes. Et cette année, l'événement frappe fort avec une grosse nouveauté, une immense piste de roller accessible pour faire le plein de fun et de glisse. 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
1: Bonjour à tous. On débute cet agenda avec l'Office du tourisme de Hamoir qui vous propose son parcours d'énigmes estivales Enigma. Pour cette 7e édition, préparez-vous un véritable voyage dans le temps. Sortez vos vestes en jean et préparez vos overboards car vous plongez en plein cœur de la trilogie culte Retour vers le futur jusqu'au 23.

Alors, minute, c'est le nouveau Puggy sur les FM pour vous dire bonjour. On est parti hein, jusqu'à 19h, comme chaque après-midi. Merci d'avoir sélectionné les FM. Je suis ravi de vous accompagner avec la meilleure musique en cette période estivale. On ira du côté des années 80 dans quelques minutes. Retrouver Daryl Hall and John Oates, Man Eater. On aura aussi Calvin Harris, Akele, Mantine Douglas. Et en tube de l'été dernier,

Tiens, si vous ne savez que faire durant cet été, direction Amoire avec la 7e édition d'Enigma, le thème retour vers le futur cette année avec une balade de 6 km à travers le parc communal Les Bois avec de beaux points de vue et puis des questions et des énigmes à résoudre sur le thème de retour vers le futur. Nom de Zeus, amoiretourisme.be, ça c'est le site où vous allez retrouver toutes les infos. La suite de l'après-midi sur LFM avec Manon, Lisa, Vici et puis c'est une bonne idée, voici Goldman sur LFM.

0: bougez pas, la suite arrive hein, sur LFM avec notamment Luna Parker, Tes états d'Amérique, le Fever Dream d'Alex Warren, et ce sera juste après les bons plans sortis d'Amandine.
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2: Bonjour à tous. On débute cet agenda avec la fête Saint-Christophe de Bergilet. Pour l'occasion, le clap Bergilet vous a concocté un week-end de folie. Vendredi dès 20h, place aux neurones et à la musique avec le célèbre grand blind test, suivi de la soirée Summer Party. Samedi après-midi, sortez vos baskets pour le traditionnel jogging de Saint-Christophe, avec des parcours de 1, 5 et 10 km pour les petits et les grands. Et dimanche, ne manquez pas la traditionnelle messe en plein air, suivie de la célèbre bénédiction des véhicules, une ambiance foraine pour les enfants et de quoi se restaurer tout le week-end. Retrouvez les infos sur le site clap.

0: compositeur britannique de la Renaissance à nos jours. Retrouvez les infos sur la page Facebook de l'église Saint-Jacques de Liège.
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Toy Soldiers et ça nous donnait Like Toy Soldiers sur LFM. On va retrouver Maroon 5 avec Misery. On aura l'info également tout à l'heure à 16h. Ce sera l'actu nationale et internationale avec Renaud Dubois. Et puis dans l'immédiat, Mentissa qui sera sur la scène des Francophonies ce dimanche. On la retrouve avec son dernier

0: retrouve Renaud Dubois. Bonjour Renaud.
1: Bonjour Fred, bonjour à tous. Le code de déontologie pour les agents immobiliers a été revu. Un nouveau code de déontologie pour l'Institut professionnel des agents immobiliers a été approuvé par le Conseil des ministres juste avant la pause estivale du gouvernement. Le dossier porté par la ministre des Indépendants, Éléonore Simonnet, vise à actualiser le texte déjà en vigueur pour l'adapter au contexte social actuel, en tenant notamment compte de l'utilisation de l'intelligence artificielle dans la profession. Nouvelle menace sur le trafic maritime international. Cette fois, c'est la mer Rouge qui retient l'attention. Lundi, les Houthis du Yémen alignés sur l'Iran ont déclaré qu'ils n'autoriseraient plus les navires à charger ou décharger dans les ports saoudiens, ce qui pourrait bloquer les exportations de pétrole saoudien et paralyser 7% supplémentaire de l'offre mondiale de brut. Donald Trump, de son côté, a assuré que les États-Unis s'occuperont des Houthis s'ils bloquent la mer Rouge, auquel cas la situation de guerre au Moyen-Orient s'élargirait encore plus. Un piratage sans précédent. OpenAI, la maison mère de ChatGPT, reconnaît une cyberattaque autonome menée par des modèles d'intelligence artificielle en cours de test. Les systèmes d'intelligence artificielle ont piraté de leur propre initiative une plateforme populaire auprès des programmeurs lors de tests. Lors de ces tests, les systèmes d'intelligence artificielle ont concentré leurs forces pour se connecter à Internet alors qu'ils ne l'étaient pas au départ. Une fois connectés, ils ont ciblé la plateforme Hugging Face pour les aider dans leur quête. À la recherche d'informations secrètes pouvant l'aider à tricher lors de l'évaluation. Le système d'OpenAI a notamment utilisé des identifiants volés pour arriver à ses fins. OpenAI a annoncé une enquête conjointe avec Hugging Face, la bibliothèque de code en ligne qui a été ciblée lors de cette attaque informatique. 2550 hectares parcourus, mais le feu est contenu dans le Var en France. Parti mardi à la mi-journée depuis un champ de Pontevès, l'incendie a rapidement parcouru la montagne du Gros-Bessillon dans l'arrière-pays varois. Le feu qui a parcouru 2550 hectares est désormais contenu et ne progresse plus beaucoup, malgré des points chauds qui ont encore mobilisé ce mercredi les pompiers à grand renfort de moyens aériens, ont indiqué les secours français. L'incendie du massif du Gros-Bessillon a endommagé 30 à 40 habitations. Au total, près de 500 personnes ont dû être évacuées. Marc Baumel pourrait s'engager avec les Diables Rouges jusqu'en 2028. Selon plusieurs médias, un accord aurait été passé entre l'Union Belge et le Néerlandais pour succéder à Rudy Garcia à la tête de l'équipe nationale. Marc Baumel, réputé pour ses qualités de tacticien et pour ses compétences en gestion de ressources humaines, une annonce officielle devrait intervenir sous peu.
2: 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La météo.
1: En soirée, les éclaircies s'élargiront, mais durant la nuit prochaine, de nouveaux champs nuageux dériveront depuis le nord du pays ou se formeront par endroits. Sous les champs nuageux, quelques ondées seront déjà possibles. Au niveau des températures, les minima la nuit prochaine avoisineront les 15 degrés dans les arrondissements de Liège, Wiwarem ainsi qu'en Basse-Meuse. Voilà qui clôture ces informations. Tout de suite, retour à la musique avec Fred.
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Un peu plus de 16h, vous êtes sur LFM, vous êtes peut-être sur la route là en ce moment. Prudence évidemment et patience si vous êtes au ralenti. Je vous accompagne avec la meilleure musique. Je vous donne également quelques bons plans sortis. Ce sera le cas d'ici quelques minutes. Pour la musique, il y a Bonheur avec le titre Sauvage, Texas Summerson. Et puis

Sauvage, bon air sur LFM en cet après-midi, l'info de 16h30. L'actu du Grand Liège arrive dans quelques minutes. Le temps de vous parler notamment du Loup Festival. C'est à Louvigné, ça commence ce vendredi. Ce sera jusqu'au 28 juillet prochain. 5 jours de folie à Louvigné avec des concerts live, une soirée électro, des tributes explosifs et également un trail qui est prévu et une fête foraine. Alors si vous désirez consulter toutes les infos, vous allez sur le site loupfestival.be. Ça commence ce vendredi. Ça se passe à Louvigné. La suite de la meilleure musique sur LFM avec le nouveau titre de Lynn dans ton téléphone et puis Rihanna. Voici SOS.

0: c'était Outcast sur LFM. Et la suite, ce sera avec le Tom's Diner de Susan Vega, remixé par DNA. Gros, gros carton de l'été 1991. Ce sera d'ici quelques minutes, juste après le Zoom Région.
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0: 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C'est avec Renaud Dubois. Bonjour Renaud.
2: Bonjour Fred, bonjour à tous. Un laboratoire de drogue de synthèse découvert à Ougré après un incendie. Selon le parquet de Liège, le laboratoire de grande capacité contenait notamment de nombreux produits chimiques, des réacteurs, des cuves, des installations de distillation, ainsi que du matériel spécialisé utilisé pour la transformation de précurseurs chimiques destinés à la fabrication de drogues de synthèse. Le parquet de Liège informe que le 6 juillet 2026, la police judiciaire fédérale de Liège a procédé au démantèlement d'un laboratoire de drogue de synthèse découvert dans un entrepôt. Et cette découverte a été faite suite à un incendie survenu à proximité immédiate du bâtiment. Un service de crise accessible aux jeunes 24 heures sur 24 à Liège, c'est peut-être bientôt une réalité. La Fédération Wallonie-Bruxelles lance un appel à projet pour la création de ce service en cité ardente, indique la dernière heure ce mercredi. L'annonce a été faite par la ministre de l'Enfance, de la Jeunesse, de l'Aide à la Jeunesse et des Maisons de Justice, Valérie Lecrenier. Le gouvernement lance un appel à projet, ce qui permettra de répondre à l'augmentation de l'errance et du sans-abrisme juvénile en Fédération Wallonie-Bruxelles et plus particulièrement sur le territoire liégeois. Un tel service d'accueil, d'intervention et d'accompagnement répondra à un besoin structurel clairement identifié pour le territoire, note la ministre. Ce dispositif sera ouvert 24 heures sur 24. Il sera accessible sans démarche préalable. Ce service pourrait voir le jour d'ici un an. Le Recyparc de Glun rouvre ses portes. Après plusieurs mois de travaux, le Recyparc est à nouveau accessible au public depuis ce matin. Durant le temps de fermeture, des travaux de transformation ont été réalisés, ce qui marque des avancées pour le personnel, indique Intradel. Un cadre de travail plus confortable pour les équipes, ainsi qu'une meilleure performance énergétique du bâtiment et plus de sécurité pour la collecte des déchets spéciaux des ménages. Et en plus d'améliorer l'accueil, le Recyparc va également disposer d'un espace dédié à la collecte d'objets et de mobilier réutilisable. Un petit mot de sport pour terminer ce Zoom Région. Le Liégeois Raphaël Collignon a été éliminé au premier tour du tournoi 250 de Kitzbühel en Autriche. Raphaël Collignon s'est incliné en 2-7, 6-3, 6-2 face à l'Allemand Daniel Altmaier. La semaine dernière, le Liégeois de 24 ans a réalisé le meilleur tournoi de sa carrière en atteignant la finale ATP 250 de Gstaad. Il a été battu par le Grec Stefanos Tsitsipas dimanche. Grâce à ce bon résultat, le Liégeois est actuellement 37e mondial, soit son plus haut classement. C'est là-dessus que se clôture ce Zoom Région. Tout de suite, retour à la musique avec Fred.

0: Dans quelques instants, on va parler boulot avec Le Forum de Liège. Pour la suite de la meilleure musique, il y a le nouveau Taylor Swift qui arrive. Calogero aussi avec Stanislas, la débâcle des sentiments. Et puis les bons plans sortis dans les médias avec Elena.
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2: Bonjour à tous. On débute cet agenda avec le château de Modave qui présente jusqu'au 26 juillet la pièce Comme les gens qui ont peur de l'eau. 25 ans après la création de ce spectacle mythique, la compagnie Lazy reprend son exploration de nos angoisses pour en extraire tout le potentiel comique. Proposé dans le hall d'entrée du château, cette évocation de nos frousses les plus insidieuses se nourrit de l'atmosphère.

et de food truck. À l'année tombée, place à la fête avec des soirées DJ à thème et des concerts. Les enfants ne sont pas oubliés avec des zones de jeux dédiées, des châteaux gonflables et des mascottes. Et cette année, l'événement frappe fort avec une grosse nouveauté, une immense

0: d'un mini-golf, du badminton, des pistes de pétanque ainsi que des magiciens et des clowns. Retrouvez les infos sur la page Facebook Festifabri.
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0: Faded Game, Bobby Brown sur LFM. L'info de 17h arrive dans quelques minutes.
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0: Le temps notamment de parler boulot avec la société Cogepart qui recrute un conseiller ou une conseillère en prévention niveau 2 en CDI temps partiel. Vous allez assurer la mise en œuvre, le suivi, l'amélioration continue de la politique de bien-être au travail. Ce que l'on vous demande, c'est de posséder un baccalauréat, d'avoir une expérience entre 2 et 5 ans dans le milieu ouvrier, dans le transport, la détention du certificat de niveau 2 de conseiller en prévention est demandé, ainsi que la connaissance du néerlandais qui est obligatoire. Alors si vous désirez postuler, eh bien rendez-vous sur notre site, hein, vous aurez toutes les infos. Ça se passe sur lfmradio.be.

0: retrouve Renaud Dubois. Bonjour Renaud.
1: Bonjour Fred, bonjour à tous. Le code de déontologie pour les agents immobiliers a été revu. Un nouveau code de déontologie pour l'Institut professionnel des agents immobiliers a été approuvé par le Conseil des ministres juste avant la pause estivale du gouvernement. Le dossier porté par la ministre des Indépendants, Éléonore Simonet, vise à actualiser le texte déjà en vigueur pour l'adapter au contexte social actuel, en tenant notamment compte de l'utilisation de l'intelligence artificielle dans la

0: retient l'attention. Lundi, les Houthis du Yémen alignés sur l'Iran ont déclaré qu'ils n'autoriseraient plus les navires à charger ou décharger dans les ports saoudiens, ce qui pourrait bloquer les exportations de pétrole saoudien et paralyser 7% supplémentaire de l'offre mondiale de brut. Donald Trump, de son côté, a assuré que les États-Unis s'occuperont des Houthis s'ils bloquent la mer Rouge, auquel cas la situation de guerre au Moyen-Orient s'élargirait encore plus. Un piratage sans précédent. OpenAI, la maison mère de ChatGPT, reconnaît une cyberattaque autonome menée par des modèles d'intelligence artificielle en cours de test. Les systèmes d'intelligence artificielle ont piraté de leur propre initiative une plateforme populaire auprès des programmeurs lors de tests. Lors de ces tests, les systèmes d'intelligence artificielle ont concentré leurs forces pour se connecter à Internet alors qu'ils ne l'étaient pas au départ. Une fois connectés, ils ont ciblé la plateforme Hugging Face pour les aider dans leur quête. À la recherche d'un informations secrètes pouvant l'aider à tricher lors de l'évaluation. Le système d'OpenAI a notamment utilisé des identifiants volés pour arriver à ses fins. OpenAI a annoncé une enquête conjointe avec Hugging Face, la bibliothèque de code en ligne qui a été ciblée lors de cette attaque informatique. 2550 hectares parcourus, mais le feu est contenu dans le Var en France. Parti mardi à la mi-journée depuis un champ de Pontevès, l'incendie a rapidement parcouru la montagne du Gros-Bessillon dans l'arrière-pays varois. Le feu qui a parcouru 2550 hectares est désormais contenu et ne progresse plus beaucoup, malgré des points chauds qui ont encore mobilisé ce mercredi les pompiers à grand renfort de moyens aériens, ont indiqué les secours français. L'incendie du massif du Gros-Bessillon a endommagé 30 à 40 habitations. Au total, près de 500 personnes ont dû être évacuées. Marc Baumel pourrait s'engager avec les Diables Rouges jusqu'en 2028. Selon plusieurs médias, un accord aurait été passé entre l'Union Belge et le Néerlandais pour succéder à Rudy Garcia à la tête de l'équipe nationale. Marc Baumel, réputé pour ses qualités de tacticien et pour ses compétences en gestion de ressources humaines, une annonce officielle devrait intervenir sous peu.
1: 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La météo.
0: En soirée, les éclaircies s'élargiront, mais durant la nuit prochaine, de nouveaux champs nuageux dériveront depuis le nord du pays ou se formeront par endroits. Sous les champs nuageux, quelques ondées seront déjà possibles. Au niveau des températures, les minima la nuit prochaine avoisineront les 15 degrés dans les arrondissements de Liège, Wiwarem ainsi qu'en Basse-Meuse. Voilà qui clôture ces informations. Tout de suite, retour à la musique avec Fred.
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Bon retour à la maison, hein, si c'est le cas en ce qui vous concerne, en cette fin de journée avec LFM qui vous accompagne partout sur le Grand Liège. Il y en a d'autres qui sont en vacances et peut-être que vous nous écoutez depuis votre lieu de vacances, hein, notamment via notre site lfmradio.be ou encore l'appli Radio Player que vous pouvez télécharger sur votre smartphone. Je vous accompagne avec Somber qui arrive en Worker. Il y a le Rouge et Noir de Jeanne Mas. Et puis Slimane aussi, c'est la recette sur LFM.

Il y aura de la nouveauté avec Oria dans la suite sur LFM et cette soirée mondaine. David Guetta également, Love Don't Let Me Go. Et puis merci avec deux filles, le tout pour vous emmener jusqu'à 17h30. Et l'actu du Grand Liège, ce sera avec Renaud Dubois. Tiens, je vous rappelle qu'il y a une balade en extérieur au Val Saint-Lambert, en plein cœur du Val Saint-Lambert. Ce sera ce samedi dès 14h pour ce lieu hors du temps. Vous allez pouvoir découvrir cette ancienne abbaye cistercienne, devenue haut lieu de l'industrie verrière. Ce site qui raconte à lui seul une incroyable aventure humaine entre spiritualité, savoir-faire et révolution industrielle. Au fil de votre parcours, vous allez plonger dans son histoire. Et si vous désirez plus d'infos, vous pouvez aller notamment sur le site internet sisorin.be. Ce sera ce samedi, rendez-vous dès 14h.

0: merci d'écouter l'FM. Wes nous arrive avec le tube de l'été 1997. Souvenez-vous, c'était Alanis. Allez, ce sera juste après le Zoom Région.
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0: Le Zoom Région, c'est avec Renaud Dubois. Bonjour Renaud.
2: Bonjour Fred, bonjour à tous. Un laboratoire de drogue de synthèse découvert à Ougré après un incendie. Selon le parquet de Liège, le laboratoire de grande capacité contenait notamment de nombreux produits chimiques, des réacteurs, des cuves, des installations de distillation, ainsi que du matériel spécialisé utilisé pour la transformation de précurseurs chimiques destinés à la fabrication de drogues de synthèse. Le parquet de Liège informe que le 6 juillet 2026, la police judiciaire fédérale de Liège a procédé au démantèlement d'un laboratoire de drogue de synthèse découvert dans un entrepôt, et cette découverte a été faite suite à un incendie survenu à proximité immédiate du bâtiment. Un service de crise accessible aux jeunes 24h sur 24 à Liège, c'est peut-être bientôt une réalité. La Fédération Wallonie-Bruxelles lance un appel à projet pour la création de ce service en cité ardente, indique La Dernière Heure ce mercredi. L'annonce a été faite par la ministre de l'Enfance, de la Jeunesse, de l'Aide à la Jeunesse et des Maisons de Justice, Valérie Lecrenier. Le gouvernement lance un appel à projet, ce qui permettra de répondre à l'augmentation de l'errance et du sans-abrisme juvénile en Fédération Wallonie-Bruxelles et plus particulièrement sur le territoire liégeois. Un tel service d'accueil, d'intervention et d'accompagnement répondra à un besoin structurel clairement identifié pour le territoire, note la ministre. Ce dispositif sera ouvert 24h sur 24. Il sera accessible sans démarche préalable. Ce service pourrait voir le jour d'ici un an. Le Recyparc de Glun rouvre ses portes. Après plusieurs mois de travaux, le Recyparc est à nouveau accessible au public depuis ce matin. Durant le temps de fermeture, des travaux de transformation ont été réalisés, ce qui marque des avancées pour le personnel, indique Intradel. Un cadre de travail plus confortable pour les équipes, ainsi qu'une meilleure performance énergétique du bâtiment et plus de sécurité pour la collecte des déchets spéciaux des ménages. Et en plus d'améliorer l'accueil, le Recyparc va également disposer d'un espace dédié à la collecte d'objets et de mobilier réutilisable. Un petit mot de sport pour terminer ce Zoom Région. Le Liégeois Raphaël Collignon a été éliminé au premier tour du tournoi 250 de Kitzbühel en Autriche. Raphaël Collignon s'est incliné en 2-7, 6-3, 6-2 face à l'Allemand Daniel Altmaier. La semaine dernière, le Liégeois de 24 ans a réalisé le meilleur tournoi de sa carrière en atteignant la finale ATP 250 de Gstaad. Il a été battu par le Grec Stefanos Tsitsipas dimanche. Grâce à ce bon résultat, le Liégeois est actuellement 37e mondial, soit son plus haut classement. C'est là-dessus que se clôture ce Zoom Région. Tout de suite, retour à la musique avec Fred.

0: C'est l'FM, c'est la radio du Grand Liège et merci d'être là en cette fin de journée. Kygo arrive, Save My Love, ma sœur Clara Luciani et notre sœur Adou. C'est Amandine avec ses bons plans sortis.
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2: Bonjour à tous. On débute cet agenda avec l'Office du Tourisme de Hamoire qui vous propose son parcours d'énigmes estivales Enigma. Pour cette 7e édition, préparez-vous un véritable voyage dans le temps. Sortez vos vestes en jean et préparez vos overboards car vous plongez en plein cœur de la trilogie culte Retour vers le futur. Jusqu'au 23 août, partez pour une superbe balade de 6 km à travers les bois.

bon, je sais pas si vous avez vu l'heure, mais ça file, hein. On va rejoindre l'info de 18h, mine de rien, sur LFM, avec Pierre Demar. Ben, je pense à vous, c'est son nouveau single. Son nouvel album sortira dans le courant de la rentrée prochaine. Et puis n'oubliez pas 100% Belge aussi, comme chaque soir tout à l'heure dès 21h. Dans les médias, c'est Carly Rae Jepsen qui vous ramène en 2012 avec Call Me Maybe sur LFM.

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0: retrouve Renaud Dubois. Bonjour Renaud.
1: Bonjour Fred, bonjour à tous. Le code de déontologie pour les agents immobiliers a été revu. Un nouveau code de déontologie pour l'Institut professionnel des agents immobiliers a été approuvé par le Conseil des ministres juste avant la pause estivale du gouvernement. Le dossier porté par la ministre des Indépendants, Éléonore Simonnet, vise à actualiser le texte déjà en vigueur pour l'adapter au contexte social actuel, en tenant notamment compte de l'utilisation de l'intelligence artificielle dans la profession. Nouvelle menace sur le trafic maritime international. Cette fois, c'est la mer Rouge qui retient l'attention. Lundi, les Houthis du Yémen alignés sur l'Iran ont déclaré qu'ils n'autoriseraient plus les navires à charger ou décharger dans les ports saoudiens, ce qui pourrait bloquer les exportations de pétrole saoudien et paralyser 7% supplémentaire de l'offre mondiale de brut. Donald Trump, de son côté, a assuré que les États-Unis s'occuperont des Houthis s'ils bloquent la mer Rouge, auquel cas la situation de guerre au Moyen-Orient s'élargirait encore plus. Un piratage sans précédent. OpenAI, la maison mère de ChatGPT, reconnaît une cyberattaque autonome menée par des modèles d'intelligence artificielle en cours de test. Les systèmes d'intelligence artificielle ont piraté de leur propre initiative une plateforme populaire auprès des programmeurs lors de tests. Lors de ces tests, les systèmes d'intelligence artificielle ont concentré leurs forces pour se connecter à Internet alors qu'ils ne l'étaient pas au départ. Une fois connectés, ils ont ciblé la plateforme Hugging Face pour les aider dans leur quête à la recherche d'informations secrètes pouvant l'aider à tricher lors de l'évaluation. Le système d'OpenAI a notamment utilisé des identifiants volés pour arriver à ses fins. OpenAI a annoncé une enquête conjointe avec Hugging Face, la bibliothèque de code en ligne qui a été ciblée lors de cette attaque informatique. 2550 hectares parcourus, mais le feu est contenu dans le Var en France. Parti mardi à la mi-journée depuis un champ de Pontevès, l'incendie a rapidement parcouru la montagne du Gros-Bessillon dans l'arrière-pays varois. Le feu qui a parcouru 2550 hectares est désormais contenu et ne progresse plus beaucoup, malgré des points chauds qui ont encore mobilisé ce mercredi les pompiers à grand renfort de moyens aériens, ont indiqué les secours français. L'incendie du massif du Gros-Bessillon a endommagé 30 à 40 habitations. Au total, près de 500 personnes ont dû être évacuées. Marc Baumel pourrait s'engager avec les Diables Rouges jusqu'en 2028. Selon plusieurs médias, un accord aurait été passé entre l'Union Belge et le Néerlandais pour succéder à Rudy Garcia à la tête de l'équipe nationale. Marc Baumel, réputé pour ses qualités de tacticien et pour ses compétences en gestion de ressources humaines, une annonce officielle devrait intervenir sous peu.
2: 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La météo.
1: En soirée, les éclaircies s'élargiront, mais durant la nuit prochaine, de nouveaux champs nuageux dériveront depuis le nord du pays ou se formeront par endroits. Sous les champs nuageux, quelques ondées seront déjà possibles. Au niveau des températures, les minima la nuit prochaine avoisineront les 15 degrés dans les arrondissements de Liège, Ouistreham ainsi qu'en Basse-Meuse. Voilà qui clôture ces informations. Tout de suite, retour à la musique avec Fred.
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prochain rendez-vous de l'actu, ce sera dans moins d'une demi-heure à 18h30. On fera un nouveau point sur l'actu du Grand Liège avec Renaud Dubois. Excellente fin de journée. Et bienvenue à vous qui nous rejoignez. Prudence sur nos routes, évidemment, si vous êtes au volant. Et on vous accompagne sur LFM, vous le savez, avec la meilleure musique, avec MC Solar qui reprenait Serge Gainsbourg, qui samplait Serge Gainsbourg, Bonnie and Clyde. Ça nous donnait le nouveau western. Ce sera juste après Bob Sinclair, I Can Wait. Et puis Métis avec Dizis à ses côtés. On repart un peu plus de 20 ans en arrière avec Yannick Noah.

Ce sera la fête, hein, la fête de la Saint-Christophe du côté de Bergilé tout au long de ce week-end. Ça commencera ce vendredi avec à 20h le grand blind test suivi de la summer party. Samedi après-midi, ce sera le traditionnel

Bergilet. Vous retrouvez d'ailleurs les infos sur leur site clapbergilet.be. On rejoint l'actu du Grand Liège avec The Belove, Sweet Harmony sur LFM. Mickey, ça pique un peu quand même. Et puis We Are Beautiful. Voici Panzer Flower sur LFM.

0: avec Sweet Harmony sur LFM. Et la suite, ce sera avec Yaz, qui cartonnait en 1987 avec ce tube. The Only Way Is Up. Et ce sera juste après le Zoom Région.
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0: 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C'est avec Renaud Dubois. Bonjour Renaud.
2: Bonjour Fred, bonjour à tous. Un laboratoire de drogue de synthèse découvert à Ougré après un incendie. Selon le parquet de Liège, le laboratoire de grande capacité contenait notamment de nombreux produits chimiques, des réacteurs, des cuves, des installations de distillation, ainsi que du matériel spécialisé utilisé pour la transformation de précurseurs chimiques destinés à la fabrication de drogues de synthèse. Le parquet de Liège informe que le 6 juillet 2026, la police judiciaire fédérale de Liège a procédé au démantèlement d'un laboratoire de drogue de synthèse découvert dans un entrepôt. Et cette découverte a été faite suite à un incendie survenu à proximité immédiate du bâtiment. Un service de crise accessible aux jeunes 24 heures sur 24 à Liège, c'est peut-être bientôt une réalité. La Fédération Wallonie-Bruxelles lance un appel à projet pour la création de ce service en cité ardente, indique la dernière heure ce mercredi. L'annonce a été faite par la ministre de l'Enfance, de la Jeunesse, de l'Aide à la Jeunesse et des Maisons de Justice, Valérie Lecrenier. Le gouvernement lance un appel à projet, ce qui permettra de répondre à l'augmentation de l'errance et du sans-abrisme juvénile en Fédération Wallonie-Bruxelles et plus particulièrement sur le territoire liégeois. Un tel service d'accueil, d'intervention et d'accompagnement répondra à un besoin structurel clairement identifié pour le territoire, note la ministre. Ce dispositif sera ouvert 24 heures sur 24. Il sera accessible sans démarche préalable. Ce service pourrait voir le jour d'ici un an. Le Recyparc de Glun rouvre ses portes. Après plusieurs mois de travaux, le Recyparc est à nouveau accessible au public depuis ce matin. Durant le temps de fermeture, des travaux de transformation ont été réalisés, ce qui marque des avancées pour le personnel, indique Intradel. Un cadre de travail plus confortable pour les équipes, ainsi qu'une meilleure performance énergétique du bâtiment et plus de sécurité pour la collecte des déchets spéciaux des ménages. Et en plus d'améliorer l'accueil, le Recyparc va également disposer d'un espace dédié à la collecte d'objets et de mobilier réutilisable. Un petit mot de sport pour terminer ce Zoom Région. Le Liégeois Raphaël Collignon a été éliminé au premier tour du tournoi 250 de Kitzbühel en Autriche. Raphaël Collignon s'est incliné en 2-7, 6-3, 6-2 face à l'Allemand Daniel Altmaier. La semaine dernière, le Liégeois de 24 ans a réalisé le meilleur tournoi de sa carrière en atteignant la finale ATP 250 de Gstaad. Il a été battu par le Grec Stefanos Tsitsipas dimanche. Grâce à ce bon résultat, le Liégeois est actuellement 37e mondial, soit son plus haut classement. C'est là-dessus que se clôture ce Zoom Région. Tout de suite, retour à la musique avec Fred.

0: La suite de votre playlist en cette fin de journée sur LFM, ce sera avec Lily Cube pour un voyage en Italie et Bruno Mars aussi à I Just Might. Là, c'est Amandine qui revient une dernière fois avec ses bons plans sortis.
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2: Bonjour à tous. On débute cet agenda avec la fête Saint-Christophe de Bergilet. Pour l'occasion, le club Bergilet vous a concocté un week-end de folie. Vendredi dès 20h, place aux neurones et à la musique avec le célèbre grand blind test suivi de la soirée Summer Party. Samedi après-midi, sortez vos baskets pour le traditionnel jogging de Saint-Christophe avec des parcours de 1, 5 et 10 km pour les petits et les grands. Et dimanche, ne manquez pas la traditionnelle messe en plein air suivie de la célèbre bénédiction des véhicules, une ambiance foraine pour les enfants et de quoi se restaurer tout le week-end. Retrouvez les infos sur le site Club Bergilet.

0: compositeur britannique de la Renaissance à nos jours. Retrouvez les infos sur la page Facebook de l'église Saint-Jacques de Liège.
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